insecte plein de joie, dès qu'il se vit paré, d'or de velours de soie et de croix décorée. Vilaine de province, ses frères et ses sœurs,